0: Hello! Avec le duo Vénus-Neptune, on est attiré par ce qui nous échappe.
1: Bélier, exprimez-vous, votre verbe vous permet de captiver et de séduire tous azimuts.
2: Taureau, votre radar est brouillé, la confusion règne, mieux vaut réfléchir à tête reposée.
3: Gémeaux, pour charmer les cœurs, votre éloquence est la plus redoutable des armes.
4: Cancer, si vous sentez que vous vous noyez dans la nostalgie, ancrez-vous dans le présent.
5: Lion, vous avez l'art d'influencer les autres grâce à votre autorité bienveillante.
6: Vierge, redoublez de vigilance dans les affaires matérielles pour éviter les embrouilles.
7: Balance, vos amis sont là pour vous protéger de votre tendance à idéaliser les autres.
8: Scorpion, ne vous racontez pas trop de contes de fées et gardez plutôt les pieds sur terre.
9: Sagittaire, une rencontre ou une discussion inattendue vous ouvre un nouvel horizon.
10: Capricorne, entre l'appel du large et le foyer, votre cœur balance, ne vous précipitez pas.
11: Verseau, triez le bon grain d'olivret et cherchez la vérité plutôt que les apparences.
12: Poisson, votre boussole intérieure fonctionne moins bien, demandez l'avis d'un proche.
0: Belle journée.
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0: Bonjour tout le monde, bienvenue et beau réveil. Erwan et Céline, cette semaine et dans votre playlist Alsace, Riviera arrive. Il est tout juste 6h, l'info Alsace de ce lundi 10 août avec Céline.
1: Un immeuble a été évacué hier soir à Strasbourg, rue de Bâle, en raison d'un incendie, il n'y a pas eu de blessés. Attention à ces gros travaux de renforcement de chaussée sur la 35 jusqu'à mercredi matin à 4h. Ça se passe à la hauteur d'Innenheim dans le sens Strasbourg vers Colmar. Avec une fermeture complète de la 35 entre l'échangeur de Dupikheim et le GCO, vous serez dévié pendant les travaux par Dorlisheim et Aubernay. D'importants travaux débutent ce lundi dans le centre-ville de Sarre-Union. Un rond-point va être aménagé, première étape de la création d'une grande zone médicale dans la commune. La foire au vin d'Alsace à Colmar a fermé ses portes hier soir sur son édition 2026. Et le dernier concert était coloré et déjanté, c'était la fave des rails. Sur le Tour de France femme, la néerlandaise de 29 ans, Demi Vollering, s'impose lors de la dernière étape à Nice et remporte la grande boucle féminine pour la deuxième fois. L'une des grandes soirées de l'été à Colmar, ce sera la Beach Party, le samedi 29 août de 19h à minuit à la base nautique de Colmar-Roussen. L'événement est gratuit, mais il faut avoir un billet d'entrée. Ouverture de la billetterie aujourd'hui lundi sur aglo-colmar.fr. Pas évident de trouver en Alsace des randonnées à faire en poussette en pleine nature. L'Office de tourisme de la vallée de Villers a pensé aux jeunes parents avec des sentiers accessibles en poussette, avec des distances de 2,3 à 6,8 km. Écoutez Pauline, conseillère touristique à Villers.
2: L'idée, c'est d'avoir 14 sentiers qui sont éparpillés sur le territoire de la vallée de Villers. On a 7 sentiers qui sont vraiment plutôt réservés aux poussettes et on a 7 sentiers qui ont été pensés pour les jeunes enfants. Alors jeunes enfants, ça veut dire plutôt porte-bébé, éventuellement des personnes qui ont un peu plus de mal à marcher, mais il y a certains sentiers qui sont pas forcément poussettables, donc on les a plutôt appelés jeunes enfants. On a essayé de mettre certains points d'intérêt comme des aires de jeu, des aires de pique-nique, certaines fermes à proximité, etc. pour que voilà, ça égaye un petit peu la balade.
1: Et vous pouvez télécharger gratuitement les 14 circuits à faire en poussette sur le site tourisme-valdevillers.fr.
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0: Les températures vont commencer à bien remonter dès ce lundi dans la région. On aura 33 degrés au meilleur de la journée, avec des orages possibles par le Haut-Rhin en fin de journée. Pour cette semaine, sinon, c'est que du soleil. Et vendredi, on aura 37-38 degrés en Alsace.
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0: Il est 6h15 et vous non plus, vous n'êtes pas en vacances. Bon courage si vous devez vous lever les amis. On va le faire avec l'une des plus belles voix de votre playlist Alsace, celle de Lewis Capaldi. Et puisqu'on parle de jolies voix, Adèle se prépare également pour un classique sur Top Music.
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Il est 6h24, bienvenue et beau réveil sur Top Music. Nous sommes le lundi 10 août et le 3 octobre prochain, il sera en concert au Dôme de Mutzig. Je vous parle de Julien Lib. Le voici en duo avec Ota. Dis-moi où sur Top Music.

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1: Merci de vous réveiller avec Top Music. Il est 6h30, bienvenue. Nous sommes le lundi 10 août et non, tout le monde n'est pas en vacances. Si vous partez par contre dans les prochains jours, n'oubliez pas de nous emmener avec vous grâce à l'application sur iPhone, sur Android. Comme ça, vous serez toujours connecté à votre info Alsace et elle est riche. C'est ce qu'on va voir dans deux minutes avec Céline. Et à votre playlist Alsace également, Temper City se prépare pour la suite.
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1: Votre météo pour aujourd'hui et cette semaine après l'info Alsace, Céline.
10: On rentre dans une nouvelle vague de chaleur, la cinquième de cet été. Et l'Alsace est à nouveau placée en vigilance jaune à la canicule. De nombreuses communes proposent des points de fraîcheur ou des refuges canicules, notamment pour les personnes les plus vulnérables. D'importants travaux débutent ce lundi dans le centre-ville de Sarre-Union. Un rond-point va être aménagé, première étape de la création d'une grande zone médicale dans la commune. La foire au vin d'Alsace à Colmar a fermé ses portes hier soir sur son édition 2026. Et le dernier concert était coloré et déjanté, c'était la fave des rails. L'éclipse solaire sera visible ce mercredi entre 19h et 21h en Alsace. Un spectacle exceptionnel mais dangereux à observer à l'œil nu, même quelques secondes. À Strasbourg, l'entreprise Sodap Sobomex fabrique des lunettes spéciales qui permettent de regarder le soleil sans que la rétine ne soit mise en danger. Écoutez Jean Ichter, le directeur de Sodap Sobomex.
11: Sa spécialité, c'est qu'on est le seul en Europe et en Asie de avoir un filtre à double couche. Parce que c'est une création qu'on a faite en 2008 et qu'on a élaboré, qu'on a amélioré pour avoir un des meilleurs films d'observation directe du soleil sur le marché. À tel point que notre filtre a été retenu lors des deux éclipses solaires qu'il y a eu au Japon il y a quelques années.
10: L'éclipse solaire sera visible en Alsace mercredi en début de soirée entre 19h et 21h. Toutes les infos sur topmusic.fr. Le Tour de France femmes s'est terminé hier et a été remporté par la néerlandaise Demi Vollering. De son côté, l'alsacienne Solène Muller termine à la 34e place pour sa première participation. L'une des grandes soirées de l'été à Colmar, ce sera la Beach Party le samedi 29 août de 19h à minuit à la base nautique de Colmar-Roussen. L'événement est gratuit, mais il faut avoir un billet d'entrée. Ouverture de la billetterie aujourd'hui lundi sur aglo-colmar.fr. La Vallée de Villers propose 14 randonnées à faire en poussette ou avec de jeunes enfants, idéal pour découvrir la nature sans grande difficulté. Et on a testé l'un de ces sentiers à Neuve-Église. Retrouvez notre vidéo sur topmusic.fr.
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1: Une nouvelle semaine de canicule dans la région. On devrait passer en orange au moins de mercredi à vendredi. Pour aujourd'hui, ça remonte déjà côté température. On aura jusqu'à 33 degrés en Alsace avec du soleil bien sûr, mais aussi des orages possibles en fin de journée par le Haut-Rhin.

Après la foire au vin de Colmar la semaine dernière, j'aurai encore des cadeaux pour vous cette semaine sur Top Music entre 6h et 10h tous les jours. Vous gagnerez une belle sortie à faire en famille avec le Popcorn Labyrinthe à Oberhausbergen, un grand labyrinthe de maïs. C'est génial à faire, mais c'est pas encore maintenant. M'appelez pas, ça sera un peu plus tard. Voici Ambre sur Top Music.

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1: Merci de passer votre matinée avec Top Music. Allez-vous passer une belle journée aujourd'hui? Comment ça va se passer pour vous? Il y en a une qui sait déjà tout. Elle s'appelle Natacha S. Elle arrive pour votre horoscope dans moins de 2 minutes. Ce sera juste après Shakira sur Top Music.

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0: Il est 6h59, l'horoscope présenté par Natacha S. Bonjour Natacha.
10: Hello. Avec le duo Vénus-Neptune, on est attiré par ce qui nous échappe. Bélier, exprimez-vous, votre verbe vous permet de captiver et de séduire tous azimuts. Taureau, votre radar est brouillé, la confusion règne, mieux vaut réfléchir à tête reposée. Gémeaux, pour charmer les cœurs, votre éloquence est la plus redoutable des armes. Cancer, si vous sentez que vous vous noyez dans la nostalgie, ancrez-vous dans le présent. Lion, vous avez l'art d'influencer les autres grâce à votre autorité bienveillante. Vierge, redoublez de vigilance dans les affaires matérielles pour éviter les embrouilles. Balance, vos amis sont là pour vous protéger de votre tendance à idéaliser les autres. Scorpion, ne vous racontez pas trop de contes de fées, gardez plutôt les pieds sur terre. Sagittaire, une rencontre ou une discussion inattendue vous ouvre un nouvel horizon. Capricorne, entre l'appel du large et le foyer, votre cœur balance, ne vous précipitez pas. Verseau, triez le bon grain de livret et cherchez la vérité plutôt que les apparences. Poisson, votre boussole intérieure fonctionne moins bien, demandez l'avis d'un proche. Belle journée.
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0: Il est 7h, bienvenue sur Top Music, Erwan et Céline pour vous réveiller cette semaine et Shakira Burna Boy pour la suite.
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0: L'info Alsace de ce lundi 10 août, Céline.
15: L'Alsace est à nouveau placée en vigilance jaune à la canicule. Cette semaine sera synonyme de nouvelle vague de chaleur avec vendredi jusqu'à 38 degrés en plaine d'Alsace. En dehors de la chaleur, l'autre grande actu de la semaine, c'est l'éclipse solaire qui sera partielle en Alsace ce mercredi soir. Dans la région, le phénomène sera le maximum à 20h16 mercredi. Attention à ces gros travaux de renforcement de chaussée sur la 35 jusqu'à mercredi matin à 4h. Ça se passe à la hauteur d'Innenheim dans le sens Strasbourg vers Colmar. Avec une fermeture complète de la 35 entre l'échangeur de Dupikheim et le GCO, vous serez dévié pendant les travaux par Dorlisheim et Aubernais. Pas évident de trouver en Alsace des randonnées à faire en poussette en pleine nature. L'office de tourisme de la vallée de Villers a pensé aux jeunes parents avec des sentiers accessibles en poussette, avec des distances de 2,3 à 6,8 km. Écoutez Pauline, conseillère touristique à Villers.
16: L'idée, c'est d'avoir 14 sentiers qui sont éparpillés sur le territoire de la vallée de Villers. On a 7 sentiers qui sont vraiment plutôt réservés aux poussettes et on a 7 sentiers qui ont été pensés pour les jeunes enfants. Alors jeunes enfants, ça veut dire plutôt porte bébé, éventuellement des personnes qui ont un peu plus de mal à marcher, mais il y a certains sentiers qui sont pas forcément poussetables, donc on les a plutôt appelés jeunes enfants. On a essayé de mettre certains points d'intérêt comme des aires de jeu, des aires de pique-nique, certaines fermes à proximité, etc., pour que voilà, ça égaye un petit peu la balade.
15: Et vous pouvez télécharger gratuitement les 14 circuits à faire en poussette sur le site tourisme-valdevillers.fr. La foire au vin d'Alsace à Colmar a fermé ses portes hier soir sur son édition 2026 et le dernier concert était coloré et déjanté, c'était la Fave des Rails. Le Tour de France Femmes s'est terminé hier et a été remporté par la néerlandaise Demi Vollering. De son côté, l'alsacienne Solène Muller termine à la 34e place pour sa première participation.
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0: Les températures vont commencer à bien remonter dès ce lundi dans la région. On aura 33 degrés au meilleur de la journée. Des orages seront possibles par le Haut-Rhin en fin d'après-midi. Pour cette semaine, sinon, c'est que du soleil. Et vendredi, on aura jusqu'à 37-38 degrés.
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L'une des plus belles salles de concert de la région, l'une des salles où il se passe le plus de concerts, le plus de choses, c'est l'Éden de Sosheim. Et le 28 novembre, l'Éden de Sosheim recevra Joseph Kamel. Dans le cadre de sa tournée, Joseph Kamel avec Daisy. Voici Parker sur Top Music 7h11.

0: Un hommage rendu à Kavinsky, décédé récemment. Kavinsky, Phoenix et Angèle, Night Call sur Top Music. Ça vous rappelle les Jeux Olympiques aussi. C'était il y a 2 ans, les Jeux Olympiques. Sound of Legend, bien en forme. Il sera là le 22 août au Rhenus de Strasbourg pour un grand show dans le cadre de l'Europa Cup, le tournoi international de handball de pré-saison. Sound of Legend arrive dans votre playlist Alsace sur Top Music. Il est 7h18.
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0: Il est 7h18, vous reprenez le travail aujourd'hui, vous n'avez pas le sourire, ça peut se comprendre. Moi j'ai de quoi vous redonner un tout petit peu le sourire. Il n'y aura pas d'embouteillage sur la route ce matin puisqu'il n'y a pas grand monde dans la région. Voici Sound of Legend sur Top Musique.

Les amis, le 17 octobre, on a toutes et tous rendez-vous au Zénith Europe de Strasbourg pour la tournée de Christophe Maé. Christophe Maé, voici la lune sur Top Musique.

0: On est précis sur Top Music, il est tout juste 7h30. On se réveille toujours en musique. Votre playlist Alsace avec Teddy Swims, Imagine Dragons arrive également. Après la météo et l'info avec Céline.
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0: Avant la météo pour aujourd'hui et cette semaine, l'info Alsace de ce lundi 10 août avec Céline.
7: Un immeuble a été évacué hier soir à Strasbourg, rue de Bâle, en raison d'un incendie. Il n'y a pas eu de blessés. Attention à ces gros travaux de renforcement de chaussée sur la 35 jusqu'à mercredi matin à 4h. Ça se passe à la hauteur d'Innenheim dans le sens Strasbourg vers Colmar. Avec une fermeture complète de la 35 entre l'échangeur de Dupikheim et le GCO, vous serez dévié pendant les travaux par Dorlisheim et Aubernais. La foire au vin d'Alsace à Colmar a fermé ses portes hier soir sur son édition 2026. Et le dernier concert était coloré et déjanté, c'était la fave des rails. La dernière remonte à 1999. Une éclipse solaire sera visible ce mercredi entre 19h et 21h. Mais pour admirer ce phénomène, encore faut-il être bien équipé. En Alsace, l'entreprise Sodap Sobomex fabrique des lunettes conçues spécialement pour observer le soleil en cas d'éclipse solaire. Écoutez Jean Ichter, le directeur de Sodap Sobomex.
8: C'est des lunettes qui sont fabriquées avec un filtre d'émission spécifique. C'est un filtre en double couche. D'un côté, il est argenté, c'est-à-dire que c'est un filtre de réflexion qui réfléchit tous les rayons nocifs du soleil. Et sur la partie inférieure, c'est un filtre en polymère noir qui, lui, est un filtre d'absorption, mais qui est protégé par le filtre extérieur et qui, de ce fait, donne une image orangée et nette du soleil lorsqu'on regarde le soleil en direct.
7: L'éclipse solaire sera visible en Alsace mercredi en début de soirée entre 19h et 21h. L'une des grandes soirées de l'été à Colmar, ce sera la Beach Party, le samedi 29 août de 19h à minuit à la base nautique de Colmar-Roussen. L'événement est gratuit, mais il faut avoir un billet d'entrée. Ouverture de la billetterie aujourd'hui lundi sur aglo-colmar.fr. La Vallée de Villers propose 14 randonnées à faire en poussette ou avec de jeunes enfants, idéal pour découvrir la nature sans grande difficulté. Et on a testé l'un de ces sentiers à Neuve-Église. Retrouvez notre vidéo sur topmusic.fr. Et puis ce 10 août, c'est la journée mondiale de la paresse. Alors si vous êtes en vacances, profitez-en pour y participer.
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0: Une nouvelle semaine de canicule dans la région. On devrait passer en orange au moins de mercredi à vendredi. Pour aujourd'hui, ça remonte déjà côté température. On aura jusqu'à 33 degrés en Alsace avec du soleil bien sûr, mais aussi des orages possibles en fin de journée par le Haut-Rhin.

Il faudra attendre 2027 pour voir Zazie en tournée dans la région, deux jours de suite, le 18 mars 2027 à Strasbourg au PMC et le 19 à l'Eden de Sosheim. Voici Zazie dans votre playlist Alsace, peu importe, à 8h20 sur Top Music. Peu importe.

0: Il fait mal, hein, ce titre, les paroles. Lynn, dans ton téléphone sur Top Music, il est 7h56. C'est presque Sean Paul pour la suite, mais c'est pas Sean Paul, c'est Riviera. Il n'y a pas de mauvaises nouvelles à vous annoncer en ce moment sur les routes d'Alsace, puisqu'il n'y a pas grand monde sur les routes d'Alsace. Ils sont tous partis en vacances. Nous, on est là. Vous aussi. Allez-vous passer une belle journée aujourd'hui? Natacha S vous dit tout dans un instant.
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7: Hello. Avec le duo Vénus-Neptune, on est attiré par ce qui nous échappe.
8: Bélier, exprimez-vous, votre verbe vous permet de captiver et de séduire tous azimuts.
9: Taureau, votre radar est brouillé, la confusion règne, mieux vaut réfléchir à tête reposée.
10: Gémeaux, pour charmer les cœurs, votre éloquence est la plus redoutable des armes.
11: Cancer, si vous sentez que vous vous noyez dans la nostalgie, ancrez-vous dans le présent.
12: Lion, vous avez l'art d'influencer les autres grâce à votre autorité bienveillante.
13: Vierge, redoublez de vigilance dans les affaires matérielles pour éviter les embrouilles.
14: Balance, vos amis sont là pour vous protéger de votre tendance à idéaliser les autres.
15: Scorpion, ne vous racontez pas trop de contes de fées et gardez plutôt les pieds sur terre.
16: Sagittaire, une rencontre ou une discussion inattendue vous ouvre un nouvel horizon.
17: Capricorne, entre l'appel du large et le foyer, votre cœur balance, ne vous précipitez pas.
18: Verseau, triez le bon grain de livret et cherchez la vérité plutôt que les apparences.
19: Poisson, votre boussole intérieure fonctionne moins bien, demandez l'avis d'un proche.
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0: 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Erwan et Céline, pour vous réveiller cette semaine sur Top Music à la seconde près, il est tout juste 8h. Bienvenue tout le monde.
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0: Avant votre météo pour aujourd'hui et cette semaine, l'info Alsace, Céline.
21: L'Alsace est à nouveau placée en vigilance jaune à la canicule. Cette semaine sera synonyme de nouvelles vagues de chaleur avec vendredi jusqu'à 38 degrés en plaine d'Alsace. En dehors de la chaleur, l'autre grande actu de la semaine, c'est l'éclipse solaire qui sera partielle en Alsace ce mercredi soir. Dans la région, le phénomène sera le maximum à 20h16 mercredi. Attention à ces gros travaux de renforcement de chaussée sur la 35 jusqu'à mercredi matin à 4h. Ça se passe à la hauteur d'Innenheim dans le sens Strasbourg vers Colmar. Avec une fermeture complète de la 35 entre l'échangeur de Dupikheim et le GCO, vous serez dévié pendant les travaux par Dorlisheim et Aubernais. Pas évident de trouver en Alsace des randonnées à faire en poussette en pleine nature. L'office de tourisme de la vallée de Villers a pensé aux jeunes parents avec des sentiers accessibles en poussette, avec des distances de 2,3 à 6,8 km. Écoutez Pauline, conseillère touristique à Villers.
3: L'idée, c'est d'avoir 14 sentiers qui sont éparpillés sur le territoire de la vallée de Villers. On a 7 sentiers qui sont vraiment plutôt réservés aux poussettes et on a 7 sentiers qui ont été pensés pour les jeunes enfants. Alors jeunes enfants, ça veut dire plutôt porte-bébé, éventuellement des personnes qui ont un peu plus de mal à marcher, mais il y a certains sentiers qui sont pas forcément poussettables, donc on les a plutôt appelés jeunes enfants. On a essayé de mettre certains points d'intérêt comme des aires de jeu, des aires de pique-nique, certaines fermes à proximité, etc. pour que voilà, ça égaye un petit peu la balade.
21: Et vous pouvez télécharger gratuitement les 14 circuits à faire en poussette sur le site tourisme-valdevillers.fr. La foire au vin d'Alsace à Colmar a fermé ses portes hier soir sur son édition 2026 et le dernier concert était coloré et déjanté, c'était la fave des rails. Le Tour de France Femmes s'est terminé hier et a été remporté par la néerlandaise Demi Vollering. De son côté, l'alsacienne Solène Muller termine à la 34e place pour sa première participation.
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0: Difficile de se plaindre de la météo ce mardi 11 août dans la région puisqu'on a du soleil depuis ce matin, depuis le réveil, et on en aura jusqu'à ce soir une très belle journée. Les températures baissent un tout petit peu avant de remonter en flèche demain. On aura 30-31 degrés en Alsace.
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Après son petit concert à la Foire au vin de Colmar la semaine dernière, à la rentrée, Mickey sera à la laiterie de Strasbourg pour son grand concert. Mickey, ça pique un peu quand même sur Top Musique.

0: C'est la révélation de la rentrée. Luchent se prépare pour la suite de votre playlist Alsace. Elle est anglaise, elle sera en concert au Tanzmatten de Celesta le 13 octobre. Il est 8h15.
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3: Attention, depuis cette nuit, il y a un chantier de renforcement de la chaussée de quelques centaines de mètres qui nécessite la fermeture complète de l'autoroute A35 dans le sens Strasbourg-Colmar entre cette nuit, minuit donc, et mercredi 12 août, 4h du matin. La CEA, la collectivité européenne d'Alsace, va en profiter pour poser des boucles de comptage des véhicules. Comme ça, vous êtes prévenus. À part cela, rien à signaler, pas d'embouteillage en tout cas, de plus de 5 minutes à vous communiquer ce matin sur les routes d'Alsace. Il est 8h16 et votre playlist Alsace continue avec déjà le tube de la rentrée. Ben oui, on y pense à la rentrée. Voici Luchan sur Top Music.

0: C'est poétique, mais c'est chaud quand même, hein. Top Lo et Stromae et des fleurs sur Top Music avant la suite de votre playlist Alsace avec Temper City.
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0: 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La suite, c'est la météo pour cette semaine et l'info Alsace.
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0: Il est 8h32, l'info Alsace, Céline.
10: On rentre dans une nouvelle vague de chaleur, la cinquième de cet été, et l'Alsace est à nouveau placée en vigilance jaune à la canicule. De nombreuses communes proposent des points de fraîcheur ou des refuges canicules, notamment pour les personnes les plus vulnérables. Un immeuble a été évacué hier soir à Strasbourg, rue de Bâle, en raison d'un incendie, il n'y a pas eu de blessés. Attention à ces gros travaux de renforcement de chaussée sur la 35 jusqu'à mercredi matin à 4h. Ça se passe à la hauteur d'Innenheim dans le sens Strasbourg vers Colmar. Avec une fermeture complète de la 35 entre l'échangeur de Dupikheim et le GCO, vous serez dévié pendant les travaux par Dorlisheim et Aubernais. En dehors de la chaleur, l'autre grande actu de la semaine, c'est l'éclipse solaire qui sera partielle en Alsace ce mercredi soir. Dans la région, le phénomène sera le maximum à 20h16 mercredi. Sur le Tour de France femme, la néerlandaise de 29 ans, Demi Vollering, s'impose lors de la dernière étape à Nice et remporte la grande boucle féminine pour la deuxième fois. L'une des grandes soirées de l'été à Colmar, ce sera la Beach Party, le samedi 29 août de 19h à minuit à la base nautique de Colmar-Roussen. L'événement est gratuit, mais il faut avoir un billet d'entrée. Ouverture de la billetterie aujourd'hui lundi sur aglo-colmar.fr. La Vallée de Villers propose 14 randonnées à faire en poussette ou avec de jeunes enfants, idéal pour découvrir la nature sans grande difficulté. Et on a testé l'un de ces sentiers à Neuve-Église. Retrouvez notre vidéo sur topmusic.fr. Et puis ce 10 août, c'est la journée mondiale de la paresse. Alors si vous êtes en vacances, profitez-en pour y participer.
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0: Alors, canicule ou vague de chaleur? On ne sait pas vraiment quel mot choisir, mais en tout cas, ce sera pour demain, pas pour aujourd'hui. Même si on aura une très belle journée ensoleillée ce mardi dans la région, les températures baisseront même légèrement par rapport à hier. On aura 30-31 degrés maxi en Alsace.

0: Ça, c'était le tube de l'été dernier. Louisa et Bleu Soleil, Soleil Bleu. Et dans un an, on dira ça, c'était le tube de l'été dernier. Shakira et Burna Boy. Ils arrivent pour commencer une nouvelle heure dans votre playlist Alsace. Die Die, ce sera juste après la météo et l'info dans moins de 2 minutes sur Top Music. Bonne matinée.
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0: 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Bon début de journée sur Top Music, Erwan et Céline pour vous accompagner le matin. Il est 9h, Shakira et Burna Boy arrivent pour la suite. Avant votre météo pour aujourd'hui, l'info Alsace, Céline.
10: Un immeuble a été évacué hier soir à Strasbourg, rue de Bâle, en raison d'un incendie. Il n'y a pas eu de blessés. Attention à ces gros travaux de renforcement de chaussée sur la 35 jusqu'à mercredi matin à 4h. Ça se passe à la hauteur d'Innenheim dans le sens Strasbourg vers Colmar. Avec une fermeture complète de la 35 entre l'échangeur de Dupikheim et le GCO, vous serez dévié pendant les travaux par Dorlisheim et Aubernais. D'importants travaux débutent ce lundi dans le centre-ville de Sarre-Union. Un rond-point va être aménagé, première étape de la création d'une grande zone médicale dans la commune. La foire au vin d'Alsace à Colmar a fermé ses portes hier soir sur son édition 2026. Et le dernier concert était coloré et déjanté, c'était la Fave des Rails. Le Tour de France femmes s'est terminé hier et a été remporté par la néerlandaise Demi Vollering. De son côté, l'alsacienne Solène Muller termine à la 34e place pour sa première participation. L'une des grandes soirées de l'été à Colmar, ce sera la Beach Party le samedi 29 août de 19h à minuit à la base nautique de Colmar-Roussen. L'événement est gratuit, mais il faut avoir un billet d'entrée. Ouverture de la billetterie aujourd'hui lundi sur aglo-colmar.fr. La vallée de Villers propose 14 randonnées à faire en poussette ou avec de jeunes enfants, idéal pour découvrir la nature sans grande difficulté. Et on a testé l'un de ces sentiers à Neuve-Église. Retrouvez notre vidéo sur topmusic.fr. Et puis ce 10 août, c'est la journée mondiale de la paresse. Alors si vous êtes en vacances, profitez-en pour y participer.
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0: Difficile de se plaindre de la météo ce mardi 11 août dans la région puisqu'on a du soleil depuis ce matin, depuis le réveil. Et on en aura jusqu'à ce soir une très belle journée. Les températures baissent un tout petit peu avant de remonter en flèche demain. On aura 30-31 degrés en Alsace.
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0: 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C'était la French Touch au début des années 2000. Les versions 2026, ça donne ça avec Offenbach, Fort to the Floor sur Top Music.
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Laetitia de Vasselonne va s'amuser avec ses copines. D'ailleurs, ça sera au Popcorn Labyrinthe d'Oberhausbergen puisqu'elle vient de gagner 4 places et ça sera le cas pour vous tous les jours de cette semaine entre 6h et 10h sur Top Music. Dans l'immédiat, votre playlist Alsace continue avec Tibbs.

0: Il est 9h29, vous non plus, vous n'êtes pas en vacances, vous n'êtes plus en vacances, vous n'êtes peut-être pas encore en vacances, en tout cas vous êtes avec nous et avec votre playlist Alsace. Celles et ceux qui sont en vacances, de toute façon, ils dorment encore à cette heure-là. Il est 9h30, bienvenue sur Top Music. Teddy Swims pour continuer, ça sera juste après votre météo pour aujourd'hui et l'info Alsace avec Céline.
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0: L'info Alsace, Céline.
5: Pas évident de trouver en Alsace des randonnées à faire en poussette en pleine nature. L'office de tourisme de la vallée de Villers a pensé aux jeunes parents avec des sentiers accessibles en poussette, avec des distances de 2,3 à 6,8 km. Écoutez Pauline, conseillère touristique à Villers.
6: On a 7 sentiers qui sont vraiment plutôt réservés aux poussettes et on a 7 sentiers qui ont été pensés pour les jeunes enfants. Alors jeunes enfants, ça veut dire plutôt porte-bébé, éventuellement des personnes qui ont un peu plus de mal à marcher, mais il y a certains sentiers qui sont pas forcément poussettables, donc on les a plutôt appelés jeunes enfants. On a essayé de mettre certains points d'intérêt comme des aires de jeu, des aires de pique-nique.
5: Et vous pouvez télécharger gratuitement les 14 circuits à faire en poussette sur le site tourisme-valdevillers.fr.
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0: Alors, canicule ou vague de chaleur? On sait pas vraiment quel mot choisir, mais en tout cas, ce sera pour demain, pas pour aujourd'hui, même si on aura une très belle journée ensoleillée ce mardi dans la région. Les températures baisseront même légèrement par rapport à hier. On aura 30-31 degrés maxi en Alsace.

0: Nous sommes le 10 août et vous savez ce qu'on dit, l'été c'est la saison des amours. Il chante l'amour comme personne. Lewis Capaldi arrive dans votre playlist Alsace. On va commencer ensemble 40 minutes de tube à la suite. Avec l'un des tubes de l'année aussi, Diziz et Théodora, Mélodrama sur Top Music.
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Les vacances continuent sur Top Music et à force, parfois, si on ne part pas, on ne sait plus quoi faire avec les enfants. De nouvelles idées de sorties à faire pendant les vacances dans la région, c'est dans moins de 5 minutes avec Céline sur Top Music. Dans l'immédiat, votre playlist Alsace continue. Damiano David, un classique, Next Summer, et Ambre, la dernière gagnante de la Star Academy, Je me demande sur Top Music.

0: Merci de passer votre matinée avec Top Music. Votre playlist Alsace continue avec... avec Tame Impala et Jenny Dracula. Juste après, une nouvelle sortie à faire dans la région.
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2: Pas évident de trouver en Alsace des randonnées à faire en poussette en pleine nature. L'office de tourisme de la vallée de Villers a pensé aux jeunes parents avec des sentiers accessibles en poussette avec des distances entre 2 et 7 km. Écoutez Pauline, conseillère touristique à Villers.
3: L'idée, c'est d'avoir 14 sentiers qui sont éparpillés sur le territoire de la vallée de Villers. On a 7 sentiers qui sont vraiment plutôt réservés aux poussettes et on a 7 sentiers qui ont été pensés pour les jeunes enfants. Alors jeunes enfants, ça veut dire plutôt porte-bébé, éventuellement des personnes qui ont un peu plus de mal à marcher, mais il y a certains sentiers qui sont pas forcément poussettables, donc on les a plutôt appelés jeunes enfants.
2: Vous pouvez télécharger gratuitement ces 14 circuits sur le site tourisme-vallée-de-villers.fr.

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1: Bah c'est tout mignon, c'est Manon Lisa, le petit pêcheur, avant Temper City sur Top Music.
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1: La météo pour ce lundi dans la région après l'info Alsace en moins d'une minute avec la rédac.
4: L'Europe de l'Ouest a vécu son début d'été le plus chaud jamais enregistré sur la période juin-juillet, selon l'Observatoire européen du changement climatique Copernicus. Dans le même temps, les océans de la planète ont atteint des niveaux de chaleur inédits pour un mois de juillet. À partir de ce lundi et jusque demain, la circulation sera difficile sur la 35 au niveau d'Innenheim, où la circulation sera complètement fermée entre Strasbourg et Colmar. La circulation est aussi à l'arrêt jusqu'au 15 août entre Mulhouse et Bâle, à hauteur de Saint-Louis. Enfin, la néerlandaise Demi Vollering a remporté le Tour de France femme à Nice hier soir. Engagée avec l'équipe FDJ United Suez, elle a offert la première victoire finale à une équipe française sur le Tour féminin. Parmi les coureuses tricolores engagées, l'Alsacienne Solène Muller termine à la 34e place du classement.
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6: La CTS recrute des conducteurs ou des conductrices de bus en CDI à Strasbourg. Si vous possédez le permis D et la FIMO voyageur, ou si vous souhaitez être formé à ce métier, cette offre est faite pour vous. Une formation est donc possible avant l'embauche. Le salaire est à partir de 2 290 € brut. Il y aura aussi des primes et de nombreux avantages à travailler à la CTS. Retrouvez cette offre d'emploi et plein d'autres sur le site topmusic.fr à la rubrique Tracker d'emploi.
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1: Les températures vont commencer à bien remonter dès ce lundi dans la région. On aura 33 degrés au meilleur de la journée. Des orages seront possibles par le Haut-Rhin en fin d'après-midi. Pour cette semaine, sinon c'est que du soleil. Et vendredi, on aura jusqu'à 37-38 degrés. On va commencer ensemble 40 minutes de tube à la suite sur Top Music avec Temper City. Cyndi Lauper se prépare également pour un classique.
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Et ouais, les filles veulent seulement s'amuser, mais les filles, parfois, veulent également en savoir plus. Elles veulent connaître la vérité. Dans ce cas, filles ou garçons d'ailleurs, qu'est-ce qu'on fait? On regarde dans le téléphone de l'autre. Voici Lynn sur Top Music.

Après son petit concert à la Foire au Vin la semaine dernière, Mickey sera de retour en Alsace à la rentrée. Et cette fois, ça sera son grand concert à la laiterie. Mickey, ça pique un peu quand même sur Top Music.

0: Le tube de l'été arrive sur Top Music. Et l'expression n'est pas galvaudée, ça c'est vraiment le tube de l'été. Shakira et Burna Boy. Jérémy Frérot se prépare également et dans les médias, une nouvelle sortie à faire cet été en Alsace.
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2: Le festival du clip vidéo de Colmar est de retour cette année pour mettre à l'honneur la création audiovisuelle musicale sous toutes ses formes. Ce concours ouvert à tous les styles et univers artistiques a été créé pour célébrer la richesse et la diversité du clip vidéo, notamment à l'échelle locale. La programmation a été entièrement construite à partir d'un appel à projet lancé au début du mois de juin et il vise à repérer et à valoriser les talents émergents comme confirmé, issus de tous les horizons. Prenez note, la soirée se déroulera ce samedi 15 août dès 19h au cœur du quartier du Grillenbreit à Colmar. Une façon de passer une soirée différente et de découvrir pourquoi pas les talents musicaux régionaux. Les associations de quartier assureront une partie restauration et buvette durant toute la soirée. Rendez-vous ce samedi.

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0: La météo pour ce lundi dans la région après l'info Alsace en moins d'une minute avec la rédac.
1: L'Alsacienne Cécile Kohler et son compagnon Jacques Paris, détenus en Iran pendant plus de 3 ans, ont annoncé travailler à l'écriture d'un livre. Selon l'ancien professeur de mathématiques, les deux otages français y pensaient déjà durant leur captivité. Si nous rentrons, nous témoignerons, je cite. Un incendie est survenu dans un appartement du quartier du Neudorf à Strasbourg hier soir. Déclaré au dernier étage dans la soirée pour une raison encore inconnue, le feu a rapidement été maîtrisé par les secours. Les habitants de l'immeuble ont été évacués et aucun blessé n'est à signaler. Enfin, ce lundi, place au championnat d'Europe d'athlétisme à Birmingham en Angleterre. Plusieurs athlètes français sont attendus avec des chances de médaille. Jimmy Gressier, champion du monde du 10 000 mètres l'année dernière à Rome, fera partie des favoris ce soir pour la finale du 5 000 mètres à 21h40.
0: Une nouvelle semaine de canicule dans la région. On devrait passer en orange au moins de mercredi à vendredi. Pour aujourd'hui, ça remonte déjà côté température. On aura jusqu'à 33 degrés en Alsace avec du soleil bien sûr, mais aussi des orages possibles en fin de journée par le Haut-Rhin.
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0: Cet artiste sera en concert à la rentrée au Tanzbaten de Celesta. Ne la ratez pas, Luchen t'arrive pour la suite, Scorpion aussi pour un classique.
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Je sais pas ce que ça vous rappelle ce titre. Moi ça me rappelle mes tout débuts en radio. Scorpion, Wind of Change sur Top Music. Et votre playlist Alsace continue cet été. On se fait plaisir, lui aussi se fait plaisir en reprenant et en remixant Gaëtan Roussel. Voici Moziman sur Top Music.

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1: Depuis ce lundi et jusque demain, la circulation sera difficile sur la 35 au niveau d'Innenheim. La circulation y sera complètement fermée entre Strasbourg et Colmar pour des travaux. Le trafic sera aussi à l'arrêt jusqu'au 15 août entre Mulhouse et Bâle à hauteur de Saint-Louis. Ce n'était plus arrivé depuis près de 30 ans. Une éclipse solaire sera visible en Alsace ce mercredi 12 août entre 19h30 et 21h. Un spectacle rare mais dangereux pour l'œil humain. En Alsace, l'entreprise Sodap Sobomex fabrique des lunettes conçues spécialement pour observer ce phénomène. Son directeur Jean-Ichter alerte sur l'importance du respect des normes.
2: Il faut que les lunettes répondent aux normes de l'équipement de protection individuelle. C'est quelque chose qui est très précis, très pointu, et il faut également la date de fabrication. Compte tenu que le certificat de conformité est valable 5 ans, donc les lunettes ont une validité de 5 ans.
1: L'éclipse solaire sera visible en Alsace mercredi en début de soirée entre 19h30 et 21h. Vous retrouvez plus d'infos sur topmusique.fr. Ce lundi, place aux épreuves de bassin dans les championnats d'Europe de natation à Paris. Le Français Léon Marchand, longtemps incertain, sera bien présent malgré un programme allégé. Parmi les autres grandes chances de médaille, Maxime Grousset est aligné ce lundi sur les séries du 50 mètres nage libre. Enfin, en football, à moins de 2 semaines de la reprise du championnat, les clubs poursuivent leur préparation. L'Olympique de Marseille, premier adversaire du Racing le 21 août, a enchaîné une nouvelle victoire face à l'Athletic Bilbao hier. Le club alsacien, lui, est plus en difficulté pour le moment avec 5 défaites en 5 matchs.
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0: Les températures vont commencer à bien remonter dès ce lundi dans la région. On aura 33 degrés au meilleur de la journée. Des orages seront possibles par le Haut-Rhin en fin d'après-midi. Pour cette semaine, sinon c'est que du soleil. Et vendredi, on aura jusqu'à 37-38 degrés.
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0: 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Excellente journée sur Top Music. Il est midi. Votre playlist Alsace continue avec l'un des tubes de l'été. C'est Riviera, tout de suite.

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1: Pas évident de trouver en Alsace des randonnées à faire en poussette en pleine nature. L'office de tourisme de la vallée de Villers a pensé aux jeunes parents avec des sentiers accessibles en poussette avec des distances entre 2 et 7 km. Écoutez Pauline, conseillère touristique à Villers.
2: L'idée, c'est d'avoir 14 sentiers qui sont éparpillés sur le territoire de la vallée de Villers. On a 7 sentiers qui sont vraiment plutôt réservés aux poussettes et on a 7 sentiers qui ont été pensés pour les jeunes enfants. Alors jeunes enfants, ça veut dire plutôt porte-bébé, éventuellement des personnes qui ont un peu plus de mal à marcher, mais il y a certains sentiers qui sont pas forcément poussettables, donc on les a plutôt appelés jeunes enfants.
1: Vous pouvez télécharger gratuitement ces 14 circuits sur le site tourisme-vallée-de-villers.fr.
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0: l'Europe de l'Ouest a vécu son début d'été le plus chaud jamais enregistré sur la période juin-juillet, selon l'Observatoire européen du changement climatique Copernicus. Dans le même temps, les océans de la planète ont atteint des niveaux de chaleur inédits pour un mois de juillet. À partir de ce lundi et jusque demain, la circulation sera difficile sur la 35 au niveau d'Innenheim, où la circulation sera complètement fermée entre Strasbourg et Colmar. La circulation est aussi à l'arrêt jusqu'au 15 août entre Mulhouse et Bâle, à hauteur de Saint-Louis. Enfin, la néerlandaise Demi Vollering a remporté le Tour de France femme à Nice hier soir. Engagée avec l'équipe FDJ United Suez, elle a offert la première victoire finale à une équipe française sur le Tour féminin. Parmi les coureuses tricolores engagées, l'Alsacienne Solène Müller termine à la 34e place du classement.
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2: Une nouvelle semaine de canicule dans la région. On devrait passer en orange au moins de mercredi à vendredi. Pour aujourd'hui, ça remonte déjà côté température. On aura jusqu'à 33 degrés en Alsace avec du soleil bien sûr, mais aussi des orages possibles en fin de journée par le Haut-Rhin.
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1: Le festival du clip vidéo de Colmar est de retour cette année pour mettre à l'honneur la création audiovisuelle musicale sous toutes ses formes. Ce concours ouvert à tous les styles et univers artistiques a été créé pour célébrer la richesse et la diversité du clip vidéo, notamment à l'échelle locale. La programmation a été entièrement construite à partir d'un appel à projet lancé au début du mois de juin et il vise à repérer et à valoriser les talents émergents comme confirmé, issus de tous les horizons. Prenez note, la soirée se déroulera ce samedi 15 août dès 19h au cœur du quartier du Grillenbreit à Colmar. Une façon de passer une soirée différente et de découvrir pourquoi pas les talents musicaux régionaux. Les

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0: Un adolescent de 16 ans est mort lors d'une rixe survenue à Montpellier ce dimanche dans la soirée après avoir reçu un coup de couteau au thorax. Trois personnes ont été placées en garde à vue. Un mineur de 17 ans aurait reconnu dans la matinée être l'auteur du coup mortel porté à l'adolescent. L'Europe de l'Ouest a vécu son début d'été le plus chaud jamais enregistré sur la période juin-juillet, selon l'Observatoire européen du changement climatique Copernicus. Dans le même temps, les océans de la planète ont atteint des niveaux de chaleur inédits pour un mois de juillet. Enfin, ce lundi, place au championnat d'Europe d'athlétisme à Birmingham, en Angleterre. Plusieurs athlètes français sont attendus avec des chances de médailles. Jimmy Gressier, champion du monde du 10 000 mètres l'année dernière à Rome, fera partie des favoris ce soir pour la finale du 5 000 mètres. Rendez-vous à 21h40.
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4: La CTS recrute des conducteurs ou des conductrices de bus en CDI à Strasbourg. Si vous possédez le permis D et la FIMO voyageur, ou si vous souhaitez être formé à ce métier, cette offre est faite pour vous. Une formation est donc possible avant l'embauche. Le salaire est à partir de 2 290 € brut. Il y aura aussi des primes et de nombreux avantages à travailler à la CTS. 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
5: Une nouvelle semaine de canicule dans la région. On devrait passer en orange au moins de mercredi à vendredi. Pour aujourd'hui, ça remonte déjà côté température. On aura jusqu'à 33 degrés en Alsace avec du soleil bien sûr, mais aussi des orages possibles en fin de journée par le Haut-Rhin.
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1: Pas évident de trouver en Alsace des randonnées à faire en poussette en pleine nature. L'office de tourisme de la vallée de Villers a pensé aux jeunes parents avec des sentiers accessibles en poussette avec des distances entre 2 et 7 km. Écoutez Pauline, conseillère touristique à Villers.
2: L'idée, c'est d'avoir 14 sentiers qui sont éparpillés sur le territoire de la vallée de Villers. On a 7 sentiers qui sont vraiment plutôt réservés aux poussettes et on a 7 sentiers qui ont été pensés pour les jeunes enfants. Alors jeunes enfants, ça veut dire plutôt porte-bébé et éventuellement des personnes qui ont un peu plus de mal à marcher, mais il y a certains sentiers qui ne sont pas forcément poussettables, donc on les a plutôt appelés jeunes enfants.
1: Vous pouvez télécharger gratuitement ces 14 circuits sur le site tourisme-vallée-de-villers.fr.

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1: L'Alsacienne Cécile Kohler et son compagnon Jacques Paris, détenus en Iran pendant plus de 3 ans, ont annoncé travailler à l'écriture d'un livre. Selon l'ancien professeur de mathématiques, les deux otages français y pensaient déjà durant leur captivité. Si nous rentrons, nous témoignerons, je cite. Un incendie est survenu dans un appartement du quartier du Neudorf à Strasbourg hier soir. Déclaré au dernier étage dans la soirée pour une raison encore inconnue, le feu a rapidement été maîtrisé par les secours. Les habitants de l'immeuble ont été évacués et aucun blessé n'est à signaler. Enfin, ce lundi, place au championnat d'Europe d'athlétisme à Birmingham en Angleterre. Plusieurs athlètes français sont attendus avec des chances de médaille. Jimmy Gressier, champion du monde du 10 000 mètres l'année dernière à Rome, fera partie des favoris ce soir pour la finale du 5 000 mètres à 21h40.
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3: Une nouvelle semaine de canicule dans la région. On devrait passer en orange au moins de mercredi à vendredi. Pour aujourd'hui, ça remonte déjà côté température. On aura jusqu'à 33 degrés en Alsace avec du soleil bien sûr, mais aussi des orages possibles en fin de journée par le Haut-Rhin.
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0: C'est Charlie sur Top Music, ça fait plaisir de vous retrouver, de passer une partie de cet été ensemble. Avec votre playlist Alsace dans un instant, Teddy Swims sur aussi Muse, mais d'abord sur Top Music, on sort.
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2: Le festival du clip vidéo de Colmar est de retour cette année pour mettre à l'honneur la création audiovisuelle musicale sous toutes ses formes. Ce concours ouvert à tous les styles et univers artistiques a été créé pour célébrer la richesse et la diversité du clip vidéo, notamment à l'échelle locale. La programmation a été entièrement construite à partir d'un appel à projet lancé au début du mois de juin et il vise à repérer et à valoriser les talents émergents comme confirmé, issus de tous les horizons. Prenez note, la soirée se déroulera ce samedi 15 août dès 19h au cœur du quartier du Grill & Breit à Colmar. Une façon de passer une soirée différente et de découvrir pourquoi pas les talents musicaux régionaux. Les associations de quartier assureront une partie restauration et buvette durant toute la soirée. Rendez-vous ce samedi.

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0: Dans un instant sur Top Music, Martin Garrix avec Ed Sheeran. D'abord la météo et voici l'info de la région avec la rédac en moins d'une minute.
1: Un adolescent de 16 ans est mort lors d'une rixe survenue à Montpellier ce dimanche dans la soirée après avoir reçu un coup de couteau au thorax. Trois personnes ont été placées en garde à vue. Un mineur de 17 ans aurait reconnu dans la matinée être l'auteur du coup mortel porté à l'adolescent. L'Europe de l'Ouest a vécu son début d'été le plus chaud jamais enregistré sur la période juin-juillet selon l'Observatoire européen du changement climatique Copernicus. Dans le même temps, les océans de la planète ont atteint des niveaux de chaleur inédits pour un mois de juillet. Enfin, ce lundi, place au championnat d'Europe d'athlétisme à Birmingham en Angleterre. Plusieurs athlètes français sont attendus avec des chances de médaille. Jimmy Gressier, champion du monde du 10 000 mètres l'année dernière à Rome, fera partie des favoris ce soir pour la finale du 5 000 mètres. Rendez-vous à 21h40.
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0: Demain, toujours un temps bien ensoleillé nous attend en Alsace. Assez peu de nuages et pour les températures, déjà 19 à 23 degrés pour se réveiller. Dans l'après-midi, on va encore franchir les 30 degrés un petit peu partout dans la région. 31 autour de Colmar et Mulhouse, 32 à Saverne et même pourquoi pas jusqu'à 33 à Strasbourg.
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0: Merci d'avoir choisi Top Music pour passer votre été avec Ed Sheeran et Martin Garrix. On vient également avec Michael Jackson en classique dans votre playlist Alsace.
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C'est Charlie sur Top Music, je vous passe dans un instant Robin, mais d'abord celui qui sera le 11 décembre en concert au Zénith de Strasbourg, c'est This Is, le duo avec Théodora, voici Mélodrama sur Top Music.

0: Mike Riviera. C'est la reprise de Sean Paul, ça arrive juste après la rédac qu'on retrouve maintenant pour un point sur l'actu en moins d'une minute.
1: La canicule va encore sévir en Alsace cette semaine avec une très forte chaleur. C'est vendredi qu'il fera le plus chaud avec 39 degrés attendus à Strasbourg, Colmar ou encore Mulhouse. La fin de cet épisode de chaleur devrait intervenir dimanche. Gérald Darmanin, le ministre de la Justice, annonce ce lundi que les deux cadres de la DZ Mafia arrêtés la semaine dernière en Algérie ont été placés en détention provisoire à la demande de la France. L'Algérie qui fait partie des pays qui n'extradent pas ses ressortissants. La France avait fait pression pour que ces deux narcotrafiquants soient mis en prison et non plus laissés sous contrôle judiciaire. La librairie Kléber envisage d'ouvrir un petit musée dans ses locaux à Strasbourg, 64 ans après son ouverture. Un appel à contribution est lancé pour collecter des photos, des objets publicitaires ou encore des témoignages.
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0: Tout va bien, il est 16h, c'est Charlie sur Top Music avec Lucas Graham, juste après Riviera, reprise de Sean Paul. 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

Top musique, bon après-midi, c'est Charlie. Je vous passe Imagine Dragons dans un instant. Mais d'abord, Zazie qui est de retour avec ce tube Peu Importe et qu'on retrouvera également en tournée à Strasbourg au PMC le 18 mars 2027, le 19 mars à l'Eden 2 Sosheim. Zazie maintenant sur Top musique.

0: Bon lundi après-midi avec Top Music.
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0: Une nouvelle semaine qui démarre, une semaine avec un jour férié, le 15 août, sauf qu'il tombe samedi. Voilà, c'est pas de chance hein, cette année, mais ça va, on a eu de quoi faire quand même en mai, on va pas se plaindre. Dans un instant sur Top Music, la suite de votre playlist Alsace, ce sera avec notamment la reprise de Star Sailor signée Offenbach. On vient aussi avec Angèle et Justice et le trafic.
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8: Avec un point sur les routes en Alsace en ce lundi après-midi, ça se passe plutôt bien sur les principaux axes. Quelques difficultés toutefois sur la 36 en arrivant à Mulhouse. Et puis ça roule mal également autour de Strasbourg sur la M35 à hauteur de la porte de l'hôpital. 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

0: Bon après-midi avec Top Music et Temper City. Ils arrivent dans un instant. D'abord la météo et voici l'info de la région en moins d'une minute.
1: On l'a appris ce lundi, un enfant de 5 ans s'est noyé au plan d'eau du Bagarzé à Ilkirch samedi après-midi. Il aurait échappé à la surveillance de son père. C'est une baigneuse qui l'a vu disparaître dans les eaux qui lui a porté secours. Il a été hospitalisé en urgence absolue aux urgences pédiatriques. Et si un parc d'attractions géant sur le thème de Dragon Ball Z voyait le jour en région parisienne, des pourparlers auraient lieu en ce moment entre l'Elysée et un fonds saoudien pour concrétiser ce projet. Un parc qui prendrait place sur le site de l'ancien parc d'attractions Mirapolis, abandonné il y a 35 ans. Les championnats d'Europe de natation se poursuivent à Saint-Denis. Ce soir, l'équipe de France de relais 4 x 200 mètres nage libre tentera de s'imposer avec Léon Marchand, la star de la natation française, qui arrive diminué physiquement pour cette compétition.
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0: Demain, toujours un temps bien ensoleillé nous attend en Alsace. Assez peu de nuages et pour les températures, déjà 19 à 23 degrés pour se réveiller. Dans l'après-midi, on va encore franchir les 30 degrés un petit peu partout dans la région. 31 autour de Colmar et Mulhouse, 32 à Saverne et même pourquoi pas jusqu'à 33 à Strasbourg.
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0: Temper City sur Top Music dans votre playlist Alsace. Il y aura aussi Bruno Mars et on revient avec le trafic touché à rien.
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1: C'est assez calme sur les routes en Alsace ce lundi. Une exception toutefois sur la M83 où ça roule mal en ce moment à hauteur de Fegersheim dans le sens Célestat Strasbourg. Et puis à Strasbourg, avenue de Colmar, il y a des travaux et pas mal de bouchons où vous êtes en difficulté sur le secteur.

0: Avec un point sur les routes en Alsace en ce lundi après-midi. Ça se passe plutôt bien sur les principaux axes. Quelques difficultés toutefois sur la 36 en arrivant à Mulhouse. Et puis ça roule mal également autour de Strasbourg sur la M35 à hauteur de la porte de l'hôpital.
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2: Allez, juste avant d'écouter Tame Impala et Jenny sur Top Music, voici l'info Alsace.
0: Jusqu'à 39 degrés à Strasbourg, Colmar et Haguenau. C'est vendredi que la canicule devrait sévir le plus fort en Alsace. Les très fortes chaleurs vont encore régner sur la région cette semaine. Il faudra attendre dimanche pour avoir un peu de répit. La guerre se poursuit entre l'Ukraine et la Russie depuis plus de 4 ans. Ce matin, c'est une attaque de drones ukrainiens qui a fait 13 morts en Russie. La Russie qui annonce avoir abattu 456 drones ukrainiens la nuit dernière. Pas évident de trouver des randonnées à faire en poussette en pleine nature en Alsace. L'office de tourisme de la vallée de Villers a pensé aux jeunes parents avec des sentiers accessibles en poussette, avec des distances entre 2,3 km et 6,8 km. Écoutez Pauline, conseillère touristique à Villers.
3: L'idée, c'est d'avoir 14 sentiers qui sont éparpillés sur le territoire de la vallée de Villers. On a 7 sentiers qui sont vraiment plutôt réservés aux poussettes. Et on a 7 sentiers qui ont été pensés pour les jeunes enfants. Alors, jeunes enfants, ça veut dire plutôt porte-bébé, éventuellement des personnes qui ont un peu plus de mal à marcher. Mais il y a certains sentiers qui sont pas forcément poussettables. Donc, on les a plutôt appelés jeunes enfants. On a essayé de mettre certains points d'intérêt, comme des aires de jeu, des aires de pique-nique, certaines fermes à proximité, etc. pour que voilà, ça égaye un petit peu la balade.
0: Plus d'infos sur touriste-valdevillers.fr. En natation, les championnats d'Europe continuent à Saint-Denis. Place à la finale du relais 4x 200 mètres nage libre ce soir avec l'équipe de France qui pourrait disputer l'or porté par la star Léon Marchand.
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2: L'été continue ici sur Top Musique avec Imani, juste après le duo Tame Impala et Jenny maintenant.

Début d'une nouvelle semaine avec Top Music, avec encore de la chaleur, toujours plus de 30 degrés en Alsace. Bon, quand est-ce qu'on va respirer un petit peu? C'est fou, on n'a pas de répit. Hein. On écoute Ed Sheeran dans un instant sur Top Music, mais d'abord voici Evanescence, I Will Follow You. C'est dans votre playlist Alsace sur Top Music.

0: Bon, ça y est, c'est la fin depuis hier.
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0: La fin en vin à Colmar qui s'est terminée hier soir, dernière soirée. Peut-être que vous y étiez d'ailleurs. Vous avez kiffé, vous avez fait des concerts, vous avez acheté des canapés, du vin aussi évidemment, avec modération. 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Nous, dans votre playlist Alsace, on revient très vite sur Top Music avec notamment Shakira. C'est l'hymne de la Coupe du Monde, même si maintenant ce ne sont plus que des mauvais souvenirs. Non, ça va. Shakira, Burna Boy et d'abord sur Top Music, on revient avec le trafic.
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12: C'est assez calme sur les routes en Alsace ce lundi. Une exception toutefois sur la M83 où ça roule mal en ce moment à hauteur de Fegersheim dans le sens Célestat Strasbourg. Et puis à Strasbourg, avenue de Colmar, il y a des travaux et pas mal de bouchons où vous êtes en difficulté sur le secteur.

Tout va bien cet après-midi sur Top Music, c'est Charlie, les infos dans un instant, la météo également toujours chaude. On en parle juste après Zayn et voici Tibbs dans votre playlist Alsace.

0: Dans un instant sur Top Music, Sound of Legend. Et il arrive après la météo et tout de suite avec la rédax et l'info en moins d'une minute.
1: La canicule va encore sévir en Alsace cette semaine avec une très forte chaleur. C'est vendredi qu'il fera le plus chaud avec 39 degrés attendus à Strasbourg, Colmar ou encore Mulhouse. La fin de cet épisode de chaleur devrait intervenir dimanche. Gérald Darmanin, le ministre de la Justice, annonce ce lundi que les deux cadres de la DZ Mafia arrêtés la semaine dernière en Algérie ont été placés en détention provisoire à la demande de la France. L'Algérie qui fait partie des pays qui n'extradent pas ses ressortissants. La France avait fait pression pour que ces deux narcotrafiquants soient mis en prison et non plus laissés sous contrôle judiciaire. La librairie Kléber envisage d'ouvrir un petit musée dans ses locaux à Strasbourg, 64 ans après son ouverture. Un appel à contribution est lancé pour collecter des photos, des objets publicitaires ou encore des témoignages.
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0: Demain, toujours un temps bien ensoleillé nous attend en Alsace, assez peu de nuages et pour les températures, déjà 19 à 23 degrés pour se réveiller. Dans l'après-midi, on va encore franchir les 30 degrés un petit peu partout dans la région. 31 autour de Colmar et Mulhouse, 32 à Saverne et même pourquoi pas jusqu'à 33 à Strasbourg.
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0: Allez, vous restez ici, Sound of Legend sur Top Music. Il arrive dans votre playlist Alsace. Il y aura aussi No Doubt. Bon après-midi.
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1: C'est assez calme sur les routes en Alsace ce lundi. Une exception toutefois sur la M83 où ça roule mal en ce moment à hauteur de Fegersheim dans le sens Célestat Strasbourg. Et puis à Strasbourg, avenue de Colmar, il y a des travaux et pas mal de bouchons où vous êtes en difficulté sur le secteur.

0: Avec un point sur les routes en Alsace en ce lundi après-midi, ça se passe plutôt bien sur les principaux axes. Quelques difficultés toutefois sur la 36 en arrivant à Mulhouse. Et puis ça roule mal également autour de Strasbourg sur la M35 à hauteur de la porte de l'hôpital.
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2: Sur Top Music dans un instant, Chabouzi, ce sera juste après. Un point sur l'actu, on retrouve la rédac maintenant.
0: Un petit garçon de 5 ans reste toujours hospitalisé aux urgences pédiatriques de Strasbourg ce lundi. Il a été admis en urgence absolue samedi après s'être noyé au plan d'eau du Baggersee à Elkirch. L'enfant aurait couru vers l'eau, échappant à la surveillance de son père. C'est une baigneuse qui lui a porté secours. Ce n'était plus arrivé depuis près de 30 ans. Une éclipse solaire sera visible en Alsace mercredi entre 19h30 et 21h. Un spectacle magnifique, mais pendant lequel il faut prendre des précautions pour ne pas abîmer ses yeux. En Alsace, l'entreprise Sodab-Socbomex fabrique des lunettes conçues spécialement pour observer ce phénomène. Son directeur, Jean Ichter, alerte sur la nécessité de bien regarder si vos lunettes sont conformes.
3: Il faut que les lunettes répondent aux normes de l'équipement de protection individuelle. C'est quelque chose qui est très précis, très pointu. Il faut que plein d'informations précises soient imprimées sur les lunettes. Il faut les coordonnées exactes du manufacteur, donc du fabricant, son téléphone, son site internet, etc. Il faut aussi la référence exacte de la lunette et il faut également la date de fabrication. Compte tenu que le certificat de conformité est valable 5 ans, donc les lunettes ont une validité de 5 ans.
0: Retrouvez tous nos articles sur cette éclipse solaire sur le site topmusic.fr. Les championnats d'Europe de natation se poursuivent à Saint-Denis ce soir. L'équipe de France de relais 4 fois 200 mètres nage libre tentera de s'imposer, portée par sa star Léon Marchand, la star de la natation française qui arrive diminuée physiquement pour cette compétition.
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2: 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Bon début de soirée avec Top Music et Rihanna qui arrive dans votre playlist Alsace. D'abord, voici Chabouzi.

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0: Bon, mercredi, vous savez ce qui va se passer. L'éclipse solaire, ça fait 27 ans qu'on n'a pas eu une éclipse aussi importante. Ce sera à 20h16 chez nous en Alsace et on devrait être à 89,9% de, comment on dit, obscuration maximum. Voilà, donc c'est-à-dire que c'est la lune qui passe devant le soleil. Par contre, évidemment, on s'équipe, hein, on pense bien aux lunettes spéciales parce que c'est super dangereux. Oui, alors c'est beau, mais c'est dangereux quand même. Ce sera mercredi soir. D'ici là, on écoute Riviera. Et on vient aussi avec Sixpence None the Richer dans votre playlist Alsace sur Top Music.
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9: Avec un point sur les routes en Alsace en ce lundi après-midi, ça se passe plutôt bien sur les principaux axes. Quelques difficultés toutefois sur la 36 en arrivant à Mulhouse. Et puis ça roule mal également autour de Strasbourg sur la M35 à hauteur de la porte de l'hôpital.

0: sur Top Music. Dans un instant, on va retrouver Lucent. Votre playlist Alsace continue après la météo et voici avec la rédac l'info de la région en moins d'une minute.
1: On l'a appris ce lundi, un enfant de 5 ans s'est noyé au plan d'eau du Baguerzé à Elkirch samedi après-midi. Il aurait échappé à la surveillance de son père. C'est une baigneuse qui l'a vu disparaître dans les eaux qui lui a porté secours. Il a été hospitalisé en urgence absolue aux urgences pédiatriques. Et si un parc d'attractions géant sur le thème de Dragon Ball Z voyait le jour en région parisienne, des pourparlers auraient lieu en ce moment entre l'Elysée et un fonds saoudien pour concrétiser ce projet. Un parc qui prendrait place sur le site de l'ancien parc d'attractions Mirapolis, abandonné il y a 35 ans. Les championnats d'Europe de natation se poursuivent à Saint-Denis. Ce soir, l'équipe de France de relais 4 x 200 mètres nage libre tentera de s'imposer avec Léon Marchand, la star de la natation française, qui arrive diminué physiquement pour cette compétition.
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0: Demain, toujours un temps bien ensoleillé nous attend en Alsace, assez peu de nuages et pour les températures, déjà 19 à 23 degrés pour se réveiller. Dans l'après-midi, on va encore franchir les 30 degrés un petit peu partout dans la région. 31 autour de Colmar et Mulhouse, 32 à Saverne et même pourquoi pas jusqu'à 33 à Strasbourg.
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0: Temper City, dans un instant avec Self Aware, le groupe de Los Angeles sur Top Music. On revient également avec Lucent dans votre playlist Alsace, comme promis.
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1: C'est assez calme sur les routes en Alsace ce lundi. Une exception toutefois sur la M83 où ça roule mal en ce moment à hauteur de Fegersheim dans le sens Célestat-Strasbourg. Et puis à Strasbourg, avenue de Colmar, il y a des travaux et pas mal de bouchons où vous êtes en difficulté sur le secteur.

Il y a David Guetta qui arrive sur Top Music avant 19h. Il y aura aussi un énorme classique. Là, c'est même un collector hein, de Killers. D'abord, voici un de mes coups de cœur de l'été. J'adore Manon Lisa, Le Petit Pêcheur sur Top Music.

0: Avec un point sur les routes en Alsace en ce lundi après-midi. Ça se passe plutôt bien sur les principaux axes. Quelques difficultés toutefois sur la 36 en arrivant à Mulhouse. Et puis ça roule mal également autour de Strasbourg sur la M35 à hauteur de la porte de l'hôpital.
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2: Bon, restez avec nous, il y a Shakira et Burna Boy qui arrivent sur Top Music, mais d'abord on fait un point sur l'info de la région en moins d'une minute.
0: La canicule va encore sévir en Alsace cette semaine avec une très forte chaleur. C'est vendredi qu'il fera le plus chaud avec 39 degrés attendus à Strasbourg, Colmar ou encore Mulhouse. La fin de cet épisode de chaleur devrait intervenir dimanche. Gérald Darmanin, le ministre de la Justice, annonce ce lundi que les deux cadres de la DZ Mafia arrêtés la semaine dernière en Algérie ont été placés en détention provisoire à la demande de la France. L'Algérie qui fait partie des pays qui n'extradent pas ses ressortissants. La France avait fait pression pour que ces deux narcotrafiquants soient mis en prison et non plus laissés sous contrôle judiciaire. La librairie Kléber envisage d'ouvrir un petit musée dans ses locaux à Strasbourg, 64 ans après son ouverture. Un appel à contribution est lancé pour collecter des photos, des objets publicitaires ou encore des témoignages.
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2: Demain toujours un temps bien ensoleillé nous attend en Alsace, assez peu de nuages et pour les températures déjà 19 à 23 degrés pour se réveiller. Dans l'après-midi on va encore franchir les 30 degrés un petit peu partout dans la région, 31 autour de Colmar et Mulhouse, 32 à Saverne et même pourquoi pas jusqu'à 33 à Strasbourg.
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2: Partout en Alsace, passez une bonne soirée avec Top Music et Imagine Dragons. Juste après Shakira, voici Die Die.

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savoir sur la prévention des fortes chaleurs avec Santé publique France. Comment maintenir une température confortable chez soi en cas de forte chaleur ? Conseils et astuces dans un instant.

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